0: réveil à tous, quel plaisir de vous retrouver en ce mardi. Et oui, nous sommes le mardi 21 juillet 2026 et déjà courage à vous tous. C'est Richard Tasnim et Chalini au micro jusqu'à 10h. Alors détendez-vous et démarrez votre journée avec un bon café. It's your morning show.
1: Bonjour à tous, je vous souhaite la bienvenue dans votre morning show, comme Chalini a dit en ce mardi 21 juillet 2026. Et à venir, le news insolite et aussi des tips of the day. On a également des hits et des cadeaux rien que pour vous. Mais là pour tout de suite, nous on va aller prendre un petit pause café.
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2: Où que vous soyez en mode réveil en ce moment, eh bien je vous souhaite le plus doux des réveils. Merci d'être branché, Énergie Maurice, merci d'être branché. Ce Morning Show, nous sommes ensemble jusqu'à 10h. Et là, sans plus tarder, on va s'intéresser aux nouvelles insolites du jour. Et ce matin, nous allons parler d'un bonhomme dont les prénoms... Alors là, lui, il en a énormément. Allez, raconte-nous tout.
3: Eh bien, en Australie, il y a un homme qui détient un record vraiment hors du commun. C'est celui du plus long nom au monde. Donc, il s'appelle Lawrence Watkins, qui a officiellement 2253 prénoms. Si je commence à dire tous ces prénoms-là, ben...
2: On est là jusqu'à la fin de l'émission.
3: Exactement. Tout à fait. Oui, vous avez bien entendu, 2253. Le plus drôle, c'est que lors de son mariage, l'officier a dû lire son nom en entier, ce qui a pris à peu près 20 minutes avant que la cérémonie puisse vraiment commencer. Et le principal intéressé reconnaît aujourd'hui qu'il est lui-même incapable de réciter tous ses noms de mémoire, tous ses prénoms de mémoire. Comme quoi, parfois, vouloir entrer dans le livre de records peut vraiment compliquer la vie.
2: On imagine sa chérie quand elle doit l'appeler avec ses 10 000, 2 000 prénoms.
3: 2253.
2: En tout cas, ça promet. Nous vivons dans un monde de fous. Allez, côté musique, on va se faire plaisir. Manu Chao revient avec un morceau qui était pour lui-même, mais remis au goût du jour. Et cette fois, c'est ton duo avec Elpha. Je vous laisse apprécier.

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2: On est là, fidèle au poste, pour vous accompagner en ce mardi 21 juillet 2026. Et ce matin, on va s'intéresser à nos tips of the day et vous dire pourquoi, au lieu d'aller à la gym, il faudrait peut-être faire une petite balade dans la nature. Les effets sont peut-être même meilleurs. Allez, dis-nous tout.
0: Exactement. Alors les amis, passer du temps dans la nature peut avoir des effets positifs sur le bien-être physique et mental. Et oui, un environnement naturel favorise la détente et élimine le sentiment de tension. Une promenade dans un parc, une forêt ou au bord de la mer peut contribuer à se sentir plus serein. Et oui, faire une pause dans un environnement naturel améliore votre clarté mentale. Les amis, l'activité physique en plein air et l'exposition à la lumière naturelle pendant la journée peuvent contribuer à un meilleur rythme de sommeil. Nature vous permet de créer des moments de partage. Et oui, les sorties en famille ou entre amis dans un cadre naturel peuvent renforcer les liens sociaux. À noter qu'une simple pause de 40 secondes devant un espace vert suffit à réduire le stress et l'anxiété. Les sons naturels venant des oiseaux ou des vagues, par exemple, améliore votre bien-être en général.

0: Alors ce matin, faites une marche dans la nature. This will give you a great dose of dopamine.
1: Voilà, vous savez quoi faire ce matin pour le conseil du jour, pour votre tips of the day. Mais là, pour tout de suite, accueillons Léa. Elle nous dévoile notre horoscope.
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Prenez du temps pour vous. Cancer, la passion est toujours là quand on attise les braises. Lion, bonne nouvelle, on vous prend enfin au sérieux. Vierge, de belles perspectives vous attendent. Balance, tenez vos comptes de très près pour éviter les dépenses inutiles. Les scorpions, ne laissez pas quelques détails vous bloquer. Sagittaire, vous atteindrez les objectifs que vous vous étiez fixés. Capricorne, ne brûlez pas toute votre énergie d'un coup. Les Verseaux, vous avez en ce moment une patate d'enfer. Les poissons, passez du temps en famille. Belle journée à tous.

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2: Juste avant, c'était le hit qu'on a beaucoup entendu durant la Coupe du Monde. Andrea Bocelli, David Guetta, DNA. Oui, le foot, c'est dans notre DNA ou si vous préférez, dans notre ADN. Allez, nous, autre chose qui est dans notre ADN, c'est de célébrer l'événement du jour. C'est de célébrer votre anniversaire et en plus, on offre des cadeaux.
0: Exactement, ce mardi 21 juillet, les amis, you can make somebody feel special. Envoyez vos messages et vos dédicaces sur la page Facebook de Énergie Maurice. On va lire vos birthday wishes à l'antenne vers 7h50 et taper Anif et envoyer par SMS sur le 8020. We will then call you on air to celebrate your birthday live and direct on radio. Alors les amis, envoyez vos messages sur le 8020 et sur la page Facebook de Énergie Maurice.
2: Vous l'aurez compris, le mot Anif, c'est super important. 8020, c'est le numéro où il faut envoyer tout ça. Et qui sait, peut-être ce matin, vous irez avec vos bouteilles Chandor et vos pastilles Mentos. Tout ça pour vous, pour célébrer votre anniversaire. On va se mettre en mode café. On revient tout de suite après.
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0: Serge Humoris, météo.
1: Voici les prévisions météo de ce mardi 21 juillet 2026.
2: Alors que se passe-t-il? Quel temps nous réserve-t-il? Eh bien, sachez qu'il fera beau. Oui, il fera très très beau aujourd'hui, ensoleillé tout au long de la matinée, mais dans l'après-midi, il y aura quelques développements nuageux, notamment sur la partie sud-ouest et sud et le plateau central, avec de la pluie, mais le beau temps devrait prévaloir ensuite. Côté température, on a l'impression que c'est l'été en hiver, avec une température qui tourne entre 23-25 sur les hauts, 27-29 dans les régions côtières. Et à noter que la mer est agitée au-delà des récifs, avec des hauts du sud-ouest de l'ordre de 2 mètres.
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1: Be confident, bonjour à tous, il est 7h.

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2: Merci d'être branché. Énergie Maurice, il fait beau en ce moment sur la partie nord de l'île. Nous, on va s'intéresser à la situation sur nos routes pour vous dire déjà à cette heure comment ça se passe justement.
3: Alors, ça roule plutôt bien dans le nord, heureusement, ce mardi matin. Mais à Port-Louis, ça bloque comme d'habitude. Ça roule très très bien en ce moment. Au rond-point de Réduit et Mokind Center du côté des Bennes, ça bloque également. Et quelques temps d'arrêt à signaler du côté de Rosil. Pas mal de véhicules en ce moment du côté de Quatre-Bornes. Quelques ralentissements à signaler du côté de Phoenix et Curpipe. Ce drive se lien c'est soyez très prudents sur nos routes, wear your seatbelts, respectez les codes de la route et restez bien branchés sur Énergie Maurice.
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2: Oui, c'est le morning show. Oui, nous sommes ensemble jusqu'à 10h. Oui, vous avez chaud et ce n'est pas l'été. C'est parce que vous adorez écouter le morning et qu'on adore être là pour vous accompagner.
3: Exactement, welcome back les amis, votre émission préférée, le Morning Show continue avec Tasnim, Richard et Chalini. Alors détendez-vous avec vos hits, que ce mardi soit rempli de belles choses. Nous sommes le 21 juillet 2026 déjà, it's a beautiful day, so keep smiling.
6: Pour tous ceux qui viennent de se brancher Énergie Maurice, on vous souhaite la bienvenue, vous êtes dans le Morning Show et on vous accompagne dans la bonne humeur avec de la bonne musique, mais surtout des cadeaux jusqu'à 10h.
2: Des cadeaux jusqu'à 10h, je vous disais que vous alliez avoir chaud ce matin, chaud parce qu'on a tellement de cadeaux à vous offrir. Et puis je rappelle que si vous célébrez votre anniversaire aujourd'hui, oui, today, si c'est l'anniversaire de vos proches, oui, today, que faut-il faire? Eh bien, vous prenez ce portable qui est souvent dans votre main et vous tapez « Anif », vous envoyez ça sur le 8020. J'ai bien noté les filles, c'est bien ça, 8020.
3: Texas.
2: Voilà, vous nous envoyez ça tout de suite, 8h-10, pas dire, 8h-10. Une personne sera live and direct avec la possibilité de repartir avec des bouteilles Chandor, des Mentos, tout ça pour vous. Allez-y, Anif, 8020. Mais nous, on s'intéresse à notre thématique du jour. Quel est votre pire talent? Oui, on sait tous que vous êtes doué dans quelque chose. Et puis, il y a d'autres choses dont vous êtes doué, mais de manière négative. Exemple, je sais pas, moi, vous prenez pour Ed Sheeran, et quand on vous écoute, c'est pas du tout Ed Sheeran, c'est Sheeran sans le Ed. Ou alors, est-ce que vous êtes du style à réparer des choses? Et finalement, quand on regarde, c'est pas du tout ça. Alors, dites-nous votre pire talent ce matin, on veut tout savoir, et d'ailleurs, on pose la question en studio.
3: Allez, I'll start with my great talent, I know public speaking, mais mon pire talent, les amis, je ne sais

0: Pas cuisiner, I know how to make pizza only. La dernière fois, mon essai fait routine, une vie map Maurice. Ben, je dois prendre des cours et je dois absolument apprendre à cuisiner this year.
1: Pour moi, c'est tout à fait simple. Je chante, mais je chante faux parce que j'ai l'habitude de prendre deux chansons.
2: Oui.
1: Je mélange la musique et les deux chansons ensemble, mais après ça, on me fait une autre chanson.
2: Ça fait un match un peu différent.
1: Tout à fait, tout à fait.
2: Alors dites-nous si vous êtes comme nos animatrices dans le studio, à ne pas savoir cuire. Oh non, si, quand même, un petit peu.
0: Un petit peu,
2: oui, quand même.
0: J'apprends.
2: Voilà.
0: J'apprends.
2: Ou alors, chanter comme Ed Sheeran, mais d'une autre façon.
1: Non, c'est Ed Shakira.
2: Je ne
1: sais pas si
2: voilà.
1: Tu connais, mais c'est lui.
2: Voilà,
1: les
2: mélanges de chansons. Allez, dites-nous tout, on veut tout savoir de vous. Inboxez tout ça sur la page Facebook de Énergie Maurice. Et puis n'oubliez pas, votre anniversaire aujourd'hui, Anif, envoyez le tout sur le 8020. Il y a des bouteilles Chandor à remporter ce matin.
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0: anniversaire aux alentours de 7h50 avec possibilité de repartir avec des bouteilles Chandor. Pour cela, tapez Anif et envoyez le tout sur le 8020. Mais là, on va se mettre en mode jeu, n'est-ce pas?
1: Effectivement, Richard, tu as raison. Et bien, Énergie Maurice et Fidra vous offrent un superbe cadeau. Et bien, c'est quoi? C'est peut-être vous qui pourra repartir avec un voucher de 500 roupies chez Fidra pour vous faire plaisir ou même gâter l'un de vos proches. Qu'est-ce qu'il faut faire? Écoutez la question suivante.
0: Il va falloir identifier le nom du parfum qui est vendu chez Fidra, qui se trouve, si vous préférez, dans les magasins Fidra. On aura trois choix de noms de parfums. Il va falloir me dire lequel de ces parfums et le parfum qui est disponible chez Fidra. Trois choix de réponse. Est-ce que vous pensez qu'il s'agit de Euphorie Philippe, le parfum qui traîne dans les magasins de Fidra? Est-ce que c'est Euphorie JP qui traîne dans les magasins Fidra? Ou est-ce que c'est Euphorie Noir qui traîne dans les magasins chez Fidra? Alors, lequel de ces trois parfums est un parfum Fidra? Si vous avez la bonne réponse, que faut-il faire?
2: Du Love Perfume, les amis, si vous avez la bonne réponse, appelez-nous tout de suite sur le 260 95 00. Vos réponses sur le 260 95 00. Bonne chance à tous. La suite, c'est avec Post Malone. On vous cale Circles.
0: Alors, donnez-nous le nom de ce parfum qu'on trouve dans les magasins Fidra. Est-ce que c'est Euphorie Philippe, Euphorie JP ou Euphorie Noire? Si vous l'avez, cette bonne réponse, vous savez quoi faire. En attendant, nous, on va se mettre à dessiner des cercles. Allez, Post Malone.

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0: chaud.
1: Juste avant, c'était le grand classique signé Pink, Just Give Me a Reason, pour vous sur Énergie. 7h passées de 42, 43 minutes. Et là, on va se mettre

0: possibilité de remporter ce voucher ce matin.
1: Exactement, merci d'écouter Énergie Maurice. It's game time for now. Alors ce matin, un voucher d'une valeur de 500 roupies à remporter les amis, bien sûr, offert par Énergie et Fidra. On accueille tout de suite la belle Laetitia à l'antenne. Laetitia, bonjour et bienvenue sur Énergie.
2: Bonjour.
1: Hello Laetitia, comment ça va?
2: Ça va super.
1: Ok, en forme comme d'habitude. Tu habites

0: matin du côté de Vacoa?
1: Oui, ça va, il fait beau.
0: Il fait beau, très bien. Est-ce que tu es prête ce matin à répondre à cette question? Oh, combien difficile, il faut bien le dire.
1: Oui, je suis.
0: Alors, écoute bien, tu rentres dans le magasin Fidra. Il y a trois parfums. Un dedans est un vrai parfum Fidra. Les deux autres ne sont pas des parfums Fidra. On les trouve ailleurs, mais pas chez Fidra. Est-ce que selon toi, il s'agit de Euphorie, Philippe? Quand tu mets ce parfum, tu as l'impression de voir Philippe partout. Ou alors, tu as l'impression de sentir Philippe partout. Si tu écoutes, ou Philippe ce matin, ça promet. Ou alors, est-ce que tu as l'impression que c'est le parfum Euphorie JP? Oui, il est zen, pour ne pas dire jeune. Alors, est-ce que c'est le style de parfum qui t'attire dans ce magasin? Ou alors, tu penses que chez Fidra, on trouve un parfum qui s'appelle Euphorie Noire?
1: Alors, c'est Euphorie Noire.
0: Euphorie Noire, tu es sûr que c'est pas les deux autres?
1: Non, c'est pas les deux autres.
0: C'est pas les deux autres, on valide Euphorie Noire, on regarde ce que ça donne.
2: Eh oui, c'est gagné. Bravo à toi Laetitia, tu es notre gagnante ce matin et tu repars avec un voucher de 500 roupies offert par Énergie et Fidra. Congratulations Laetitia.
0: J'aurais été tenté de te dire qu'on va t'offrir également le parfum Philippe, mais il me dit qu'il est out of stock en ce moment. Donc du coup, ton coucou du matin, il est pour qui?
1: Alors, mon coucou, c'est pour ma mère Corinne, mon chéri Vincent et mon fils William et toute la famille.
3: Super, belle Laetitia. Et avant de partir, Laetitia, dis-nous, c'est quoi ta radio préférée?
1: Alors, c'est Énergie.
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5: Bonjour à tous, les béliers, il est important de vous exprimer, mais attention à le faire sans animosité. Taureau, osez vous lancer. Les gémeaux, prenez du temps pour vous. Cancer, la passion est toujours là quand on attise les braises. Lion, bonne nouvelle, on vous prend enfin au sérieux. Vierge, de belles perspectives vous attendent. Balance, tenez vos comptes de très près pour éviter les dépenses inutiles. Les scorpions, ne laissez pas quelques détails vous bloquer. Sagittaire, vous atteindrez les objectifs que vous vous étiez fixés. Capricorne, ne brûlez pas toute votre énergie d'un coup. Les Verseaux, vous avez en ce moment une patate d'enfer. Les poissons, passez du temps en famille. Belle journée à tous.
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2: 7h52 sur Énergie. Maurice, je rappelle que tous les jours sur Énergie, il y a tout plein de surprises. Et justement, pour vous, il y aura quoi? Ben, il y a des cadeaux, il y a des hits, il y a plein de choses. Et on rappelle qu'à partir de maintenant, l'anniversaire du jour vous permet d'avoir tout plein de cadeaux, n'est-ce pas?
0: Exactement. Envoyez vos messages sur le 8020 et oui, tapez Anif par SMS et envoyez au 8020. Ou tous les matins, envoyez-nous vos messages et vos dédicaces sur la page Facebook de Énergie Maurice. Et oui, en ce mardi 21 juillet 2026, on souhaite Happy Birthday à Navine qui nous écoute en ce moment du côté de Goodlands. Bon anniversaire à Echa de Granby, elle fête ses 38 ans aujourd'hui. Et joyeux anniversaire à la belle Laurie de Quartier Militaire de la part de Marie.
2: Et je le disais qu'à partir d'aujourd'hui, il y a une grosse surprise. Oui, puisque en plus de nous envoyer vos textos pour célébrer l'anniversaire de vos proches, il y a également la possibilité de repartir avec tout plein de cadeaux. Alors on a des bouteilles Chandor, on a des Mentos à vous offrir pour célébrer cet événement qui est quand même un big event, il faut bien le dire.
3: Exactement, parce que c'est une journée spéciale. Et là, pour tout de suite, figurez-vous qu'on a quelqu'un à l'antenne. Allô, Shabnaz?
4: Oui, allô?
3: Oui, bonjour Shabnaz, tu vas bien?
4: Bonjour, ça va bien toi?
3: Superbe, merci Shabnaz. Shabnaz, on a une petite surprise pour toi.
2: Absolument, on a ceci pour toi ce matin.

0: Bref, dis à toi, Chobnaz, on te souhaite la meilleure, comme Richard a dit. Et bien sûr, tu repars avec 3 bouteilles de Chandor et 2 boîtes de chewing-gum Mentos.
1: Et on en profite juste, puisqu'on est à l'antenne, autant en profiter et faire coucou à tous ceux que tu veux ce matin, à qui tu veux passer ton message du jour. On t'écoute.
2: Un petit coucou à mes enfants qui m'écoutent en ce moment, ma maman, mon frère, mon époux et à tout le monde qui me reconnaîtront.
3: D'accord, c'est noté. Happy birthday once again, Chobnaz. Belle journée à toi. Avant de partir, dis-nous, quelle est ta radio préférée ?
2: Énergie.
1: 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Également, comment faire? Vous tapez Anif, vous envoyez le tout sur le 8020 8020. Pas dire.
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2: Voyons voir ce que Dame Nature nous réserve en ce mardi 21 juillet 2026.
3: Eh bien, il fera beau sur l'ensemble de l'île aujourd'hui, sauf pour quelques développements nuageux, mais ça c'est prévu dans la partie sud-ouest de l'île et notamment sur le plateau central. Le beau temps devrait prévaloir partout ailleurs. Et puis, côté température, on a l'impression qu'on n'est plus du tout en hiver, on a l'impression qu'on est désormais en été, puisqu'il fait chaud, très très chaud même, des températures qui vont osciller entre 25 et 27 degrés sur le plateau central et entre 27 à voire même 29 degrés dans les régions côtières. Donc vous l'aurez compris, ça va beaucoup transpirer pour ce mardi.
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2: Et à 8h12, on va y aller en ce mardi 21 juillet 2026 pour jeter un coup d'œil à la situation sur nos routes. On sait qu'à 7h, il y avait quand même pas mal de véhicules. Que se passe-t-il aux alentours de 8h?
3: Eh bien là, à Port-Lille, la circulation est chargée au niveau de Codan, particulièrement en direction du centre-ville où un ralentissement est visible et en sens inverse, le trafic reste globalement fluide. Du côté de Terre-Rouge, la circulation sur l'autoroute est fluide avec seulement un léger ralentissement aux abords du rond-point. À Réduit, tout roule normalement, aucun embouteillage majeur à signaler. Et enfin à Saint-Jean, la circulation est dense en direction de Phoenix, tandis que les autres voies restent relativement dégagées. Soyez prudents sur la route, gardez vos distances de sécurité et excellente route avec Énergie Maurice.
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1: Merci d'être à l'écoute du Morning Show. Je vous rappelle que nous sommes ensemble jusqu'à 10h, 2h de pur bonheur en votre compagnie, les auditeurs.
2: Exactement, on espère que tout va bien de votre côté, que ce mardi soit rempli de belles choses. Et oui, passez de très bons moments sur Énergie Maurice. À venir dans quelques instants dans votre Morning Show, des jeux et des cadeaux. Alors, restez avec nous.
3: Hello tout le monde, j'espère que vous passez de bons moments avec nous. On est ensemble jusqu'à 10h en ce mardi 21 juillet 2026. De la bonne musique et des cadeaux rien que pour vous dans votre Morning Show.
1: Et on vous rappelle, 7h10, 8h10, tous les matins, il y a une thématique. Dans cette thématique, on s'intéresse à vous, oui, à vos petites habitudes, aux choses que vous faites, aux choses que vous ne faites pas, aux choses que vous faites bien ou un peu moins bien. C'est d'ailleurs la thématique du jour. On veut savoir votre talent, mais dans l'autre sens. Il y a des talents, on est très doué à faire des choses et on a également un talent à faire d'autres choses un peu moins bien, et on a d'ailleurs posé la question ce matin en studio.
2: Exactement, my great talent is that I know belly dancing. Ooh, but my worst talent, mon pire talent, c'est que je ne sais pas cuisiner, les amis. Ben, je vais bientôt prendre des cours et je dois absolument apprendre à cuisiner, et à ce moment-là je vais vous inviter pour un dîner chez moi.
1: Voilà, donc merci. Il y aura du belly dancing, mais sans la nourriture. C'est pas grave, c'est quand même bien.
2: Vous aurez les deux très bientôt, en même temps.
3: Superbe, ça, Richard. Tu es prêt? Bookons notre rendez-vous.
1: Voilà, nous, on a déjà booké.
2: Ah oui.
3: Et ben, pour moi, c'est tout à fait simple. Moi, je chante faux. Ça veut dire, je prends Ed Sheeran, ce lyrics, whatever, n'importe qui. Par exemple, whatever, mais je le mets à la...
1: Donc, ça fait quoi?
3: À la perfect, quoi.
1: D'accord, très
3: je
1: bien.
3: Je sais pas qu'est-ce que ça fait.
2: Tu peux chanter.
1: C'est des mixages de DJ. En version voix sans la musique, voilà.
3: Effectivement, tu as tout compris. Mais j'ai un petit coucou à faire à Pervis, oui. Qui lui nous a appelé tout à l'heure pour dire que lui, il peut changer sa voix.
1: D'accord.
3: Lui, il arrive à faire ça, c'est ça son talent.
1: Il imite tout le monde.
3: Exactement.
1: Eh bien, Marvez, on t'appellera demain, tu essaieras de nous imiter à l'antenne. Pourquoi pas, ça nous fera plaisir. En revanche, moi, j'ai un talent tout particulier. Oui, c'est celui de n'avoir aucun sens de l'orientation. Oui, voilà. Donc en voiture, si
2: GPS,
1: tu me dis, oui, si ça n'existait pas, le GPS, heureusement que je suis à une époque où ça existe, eh bien je crois que je serais jamais arrivé ou quelque part, oui, parce que c'est très très très compliqué, oui, voilà, tu vois, pour se retrouver.
3: Ben, je suis
2: courage.
3: D'accord, parce que moi, c'est juste comme toi. Et en plus de ça, quand j'utilise le Google Maps,
1: ouais.
3: Je perds quand même.
1: Voilà.
3: Je suis pire que toi, alors.
1: Oui, et surtout, n'utilisez pas Google Maps dans les endroits où il y a eu construction métro, parce que vous atterrissez dans un champ de cannes et ça vous dit toujours « turn left, turn left, turn left ».
3: Go voilà. Straight.
1: Go straight, alors que tu es dans un champ de cannes, maintenant, avec un autre « turn left, ni right ». Donc du coup,
2: drive safely.
1: Voilà, si vous avez comme moi ce sens de l'orientation bien développé, ben vous savez quoi faire. Allez, on revient tout de suite après ceci.
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2: Juste avant, c'était les Imagine Dragons avec le hit Bad Liar. Pour la petite histoire, moi, j'ai découvert ce groupe en jouant à la PlayStation. Oui, il y avait un hit des Imagine Dragons qui jouait sur une FIFA qui doit dater de 2018, je pense. Et c'est à ce moment que j'ai découvert ce fameux groupe, en tout cas un groupe qui fait un tabac, il faut bien le dire. Allez, nous, on est là pour vous proposer de jouer avec nous et surtout pour gagner pas mal de cadeaux, dont ce voucher très intéressant. Il faut bien le dire.
3: Effectivement, Richard, tu as raison. 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
2: Alors, il va falloir nous dire si c'est vrai ou si c'est faux. Alors, selon vous, boire de l'eau tous les jours est important pour rester en bonne santé. Boire de l'eau tous les jours est important pour rester en bonne santé. Est-ce que selon vous, c'est vrai ou est-ce que selon vous, c'est faux?
4: Easy question. Allez, si vous avez la bonne réponse, appelez-nous tout de suite sur le 260 95 00. Vos réponses sur le 260 à 95 00. Bonne chance à tous. La suite, c'est avec Alan Walker. On va écouter Faded.
2: Alors, même si on ne vous donne pas la réponse, si c'est vrai ou faux de boire de l'eau tous les jours, c'est important pour rester en bonne santé. En revanche, si vous ne prenez pas de l'eau, eh bien, c'est sûr qu'il y aura du Faded qui va suivre juste après. Allez, on se fait plaisir. Côté hit, Alan Walker.

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2: Et c'est parti pour votre Music News du côté de la Star Academy. Jeanne poursuit son ascension avec son nouveau single « Les règles », un morceau qui confirme son style et séduit déjà ses fans. Beyoncé, elle, a surpris tout le monde en dévoilant « Morning Dew », un titre inédit sorti sans annonce préalable pour célébrer ses 20 ans de son album « BD ». Les ARMY ont également une bonne nouvelle. BTS ouvrira un pop store officiel à Paris avec des produits exclusifs à l'occasion de Larry World Tour. Et enfin, les concerts de Bad Bunny continuent de faire parler d'eux grâce à la Casita, un espace installé sur scène où quelques fans chanceux sont invités à vivre un moment privilégié avec l'artiste. Et c'était votre Music News sur Énergie Maurice.
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2: Forever Young, Mr. David Guetta, lui, doit boire beaucoup d'eau, certainement. D'ailleurs, on va s'intéresser à ce sujet ce matin, puisque cette question va vous permettre de repartir avec un cadeau.
3: Exactement, un routine health check de la part des syllabes, ainsi qu'un petit sac. Il a pour tout de suite, il se peut qu'on a notre gagnant. On va accueillir à l'antenne Mr. Kailash. Bonjour.
4: Bonjour, Chalini. Bonjour, Richard.
2: Bonjour. Il y a également Tasnim avec nous en studio.
3: Ça va, Kailash?
4: Oui, ça va.
3: Alors, tu fais quoi dans la vie?
4: Ben, je travaille pour moi-même.
3: D'accord. Et aujourd'hui, tu travailles ou aujourd'hui, il te dit, ah, il me prend un œuf aujourd'hui?
4: Non, je travaille là.
3: Tu travailles. Et tu es de quel côté, Kailash?
4: Moi, à Saint-Pierre.
3: Saint-Pierre, d'accord. Et alors, est-ce que tu es prêt pour...

0: la question ?
1: Oui, je suis prêt.
2: Alors tout d'abord, la question que je vais te demander, est-ce que tu bois beaucoup d'eau, Kailash ?
1: Bien sûr, ouais, tous les jours.
2: Tu bois combien à peu près ? 1 litre, 2 litres, 3 litres ?
1: 1 litre à peu près, 1,5 litre.
2: 1,5 litre, on est à peu près pareil. Moi, je crois un peu moins. C'est vrai que j'ai tendance à ne pas boire beaucoup d'eau. Et on va savoir si...

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1: Et nous, on te demande quel est ton coucou du matin. Pour qui est plutôt ce coucou du matin?
2: Pour ma famille et mes deux enfants.
3: D'accord, c'est noté. Belle journée à toi, Kailash. Bon courage pour le travail. Avant de partir, dis-nous, Kailash, quelle est ta radio préférée?
2: Énergie, bien sûr.
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5: Bonjour à tous, les béliers, il est important de vous exprimer, mais attention à le faire sans animosité. Taureau, osez vous lancer. Les gémeaux, prenez du temps pour vous. Cancer, la passion est toujours là quand on attise les braises. Lion, bonne nouvelle, on vous prend enfin au sérieux. Vierge, de belles perspectives vous attendent. Balance, tenez vos comptes de très près pour éviter les dépenses inutiles. Les scorpions, ne laissez pas quelques détails vous bloquer. Sagittaire, vous atteindrez les objectifs que vous vous étiez fixés. Capricorne, ne brûlez pas toute votre énergie d'un coup. Les Verseaux, vous avez en ce moment une patate d'enfer. Les poissons, passez du temps en famille. Belle journée à tous.

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3: Et dans ce Morning Show, on s'intéresse également à votre santé et on veut surtout prendre soin de votre cœur ce matin.
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3: Allez, prenons soin de notre cœur ce matin. Côté hit, on va se faire plaisir dans quelques minutes avec Teddy Swims. Mais juste avant cette courte pause.
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1: Et on y va pour les prévisions concernant la météo du jour.
2: Un courant d'air léger circule sur notre région. Les prévisions pour les prochaines 24 heures. Ensoleillé ce matin, sunshine for you this morning. Il y aura des développements nuageux au sud-ouest, au sud

0: et sur le plateau central avec quelques ondées localisées dans l'après-midi. Beau temps ailleurs, la température maximale variera entre 23 et 25 degrés sur le plateau central et variera entre 27 et 29 degrés Celsius dans les régions côtières. Voilà, excellente journée sur Énergie Maurice. 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
2: On va y aller, là tout de suite à 9h10, pour jeter un coup d'œil à la situation sur nos routes, le nombre de véhicules, que se passe-t-il?
3: Alors, ça roule plutôt bien dans le nord, heureusement, mais si vous partez vers Port-Louis, much traffic à l'entrée de Port-Louis. Alors, ça roule plutôt bien au rond-point de Réduit, ça avance du côté de Moka et quelques temps d'arrêt en ce moment du côté de Rosil et Ébène. Et pas mal de véhicules du côté de Quatre Bornes, Phoenix et Floréal. Let's drive slowly and safely. Soyez très prudents sur nos routes, respectez les limitations de vitesse et restez bien branché sur Énergie, Maurice.
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2: Imaginez que vous soyez un téléphone portable et que vous puissiez être actif ou que vous puissiez faire les fonctions pour lesquelles vous êtes destiné à faire. Eh bien, il faut se plein d'énergie, il faut se recharge, comme on dit. Et quoi de mieux que de se brancher le Morning Show pour faire justement le plein d'énergie.
3: Exactement, we hope that you're having a great time. Votre Morning Show continue jusqu'à 10h. Alors détendez-vous avec vos hits. On vous accompagne dans la joie et la bonne humeur. Profitez pleinement de votre journée à l'écoute de Énergie, les amis. Et rendez chaque instant magique.
6: Que vous soyez à la maison, au boulot ou même en route, on vous souhaite la bienvenue dans la dernière heure de votre Morning Show avec Richard, Chalini et Tasnim. On est ensemble jusqu'à 10h. À noter qu'il y aura un dernier cadeau dans cette nouvelle heure qui arrive dans quelques minutes.
2: Allez, restez branchés. Surprise, surprise. Allez, puisqu'on aime les surprises, on va se faire plaisir. On va se mettre en mode découverte puisqu'on va découvrir là le tout dernier de Amel Bent. Elle est en duo avec Québec. Le titre, c'est Quelle époque ? On découvre ceci après cette courte pause.
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1: Oui, c'est le Morning Show. Nous sommes ensemble jusqu'à quoi? Jusqu'à 10h. Encore une demi-heure, un peu plus d'une demi-heure à passer ensemble. Mais comme vous le savez, chaque heure sur Énergie, possibilité de se faire plaisir et de repartir avec un cadeau.
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1: Il va falloir nous dire ce matin quels sont les 3 styles musicaux à l'honneur lors du Grand Vacances. Quels sont les 3 styles musicaux à l'honneur lors du Grand Vacances? Est-ce que vous pensez que c'est salsa, reggae, zouk? Ça, c'est la réponse A. Ou est-ce que vous pensez que c'est la réponse B? Chata, dancehall et bouillon. Non, pas bouillon. Qui n'en est pas bon, Zémine. Oui, non, ça c'est un style de musique. Alors, quels sont les 3 styles musicaux à l'honneur lors du Grand Vacances? Est-ce que c'est réponse A, salsa, reggae, zouk? Ou est-ce que c'est réponse B, chata, dancehall et bouillon? Et si vous bouillonnez

0: faut-il faire ce matin?
1: Easy question ce matin. Et oui, si vous avez la bonne réponse, appelez-nous tout de suite sur le 260 95 00. Vos réponses tout de suite sur le 260 95 00. Bonne chance à tous. La suite, c'est avec Charlie Puth. We don't talk anymore.
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1: Oui, c'est le Morning Show, encore une vingtaine de minutes à passer en votre compagnie, les auditeurs. Et peut-être, qui sait, vous allez ce matin repartir avec le cadeau qui est actuellement en jeu, n'est-ce pas?
2: Exactement, Todd Game for Today. Alors ce matin, dans votre Morning Show, deux billets à remporter pour la soirée de grandes vacances qui aura lieu à Ocean Creek Beach Hotel à Balaclava le 1er août prochain. On accueille tout de suite la belle Corinne. À l'antenne, Corinne, bonjour et bienvenue sur Énergie.
3: Bonjour.
2: Comment ça va, Corinne?
3: Ça va.
2: Ok, tu habites où?
3: J'habite à Varcois.
2: Et tu fais quoi dans la vie, Corinne?
3: Enfin, je suis à la maison même.
2: Ok, et le ménage alors aujourd'hui.
3: Oui.
2: Courage à toi, Corinne. On y va avec la
3: Merci.
2: Question.
1: On profite, on relaxe un peu. Il fait beau du côté de Varcois ce matin, Corinne?
3: Ouais, très beau.
1: Très beau. C'est vrai qu'il fait beau aujourd'hui sur l'ensemble de l'île. Il fait même très chaud, je trouve. C'est terrible. Il n'y a pas d'hiver en ce moment. Corinne, alors écoute bien. Puisqu'on parle de vacances, on a envie de s'évader. Il va falloir répondre à cette question. Quels sont les trois styles musicaux à l'honneur lors du grand vacances? Alors, on a deux choix de réponses. Est-ce que tu penses que c'est la salsa, le reggae, le zouk? Ça, c'est la réponse A. Ou est-ce que tu penses que c'est le chata, le dancehall ou le bouillon? La réponse B.
3: C'est B.
1: B. Chata, dancehall, bouillon.
3: Oui.
1: Allez, on met la réponse. On met dans la bouilloire, on regarde si ça bouillonne. Non, ça bouille ce matin. Bouillonne, c'est pas français. N'écoutez pas ce que je vous dis. Allez, on y va.
2: Et oui, c'est gagné. Bravo à toi, Corinne. Tu es notre gagnante. Et ce matin, tu repars avec deux billets pour la soirée de grandes vacances qui aura lieu à Ocean Creek Beach Hotel à Balaclava très bientôt. Félicitations à toi.
1: Et on fait coucou à qui, Corinne?
3: Je fais coucou à mes enfants et à tous ceux que j'ai reconnus. Et... voilà.
4: Superbe, Corinne. Et Corinne, avant de partir, dis-nous, c'est quoi ta radio préférée?
3: Énergie.
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6: Bonjour à tous, les béliers, il est important de vous exprimer, mais attention à le faire sans animosité. Taureau, osez vous lancer. Les gémeaux, prenez du temps pour vous. Cancer, la passion est toujours là quand on attise les braises. Lion, bonne nouvelle, on vous prend enfin au sérieux. Vierge, de belles perspectives vous attendent. Balance, tenez vos comptes de très près pour éviter les dépenses inutiles. Les scorpions, ne laissez pas quelques détails vous bloquer. Sagittaire, vous atteindrez les objectifs que vous vous étiez fixés. Capricorne, ne brûlez pas toute votre énergie d'un coup. Les Verseaux, vous avez en ce moment une patate d'enfer. Les poissons, passez du temps en famille. Belle journée à tous.
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2: Ça y est, c'est terminé, le Morning Show pour cette édition du 21 juillet 2026. Merci à tous ceux qui ont joué avec nous, à tous ceux qui sont repartis avec des cadeaux. Et vous aussi, à partir de demain, bah, tentez votre chance. Qui sait, peut-être vous serez notre grand gagnant ou notre grande gagnante du jour.
0: Exactement, I'm going to the gym for now. Voilà, c'est la fin de l'émission de Morning Show. Ça fait un plaisir de vous accompagner en ce mardi. Rendez-vous demain matin, dès 6h, avec Tasnim, Richard et Chalini. Portez-vous bien, bon courage pour le travail. And enjoy your day, big kiss.
3: Et moi, avant de partir, j'aimerais bien passer un petit message. Si votre anniversaire est demain ou après-demain, alors c'est peut-être vous, notre prochain gagnant. Envoyez dès maintenant ANIF, ANIF, ANIF par SMS au 8020 au 8020 ANIF au 8020. Et bien, vous pouvez repartir avec 3 bouteilles de Chandon et 2 boîtes de chewing-gum de Mentos. À noter que le tirage au sort aura lieu pendant le Morning Show, tout comme aujourd'hui. Et d'ailleurs, Happy Birthday à Chabnaz qui nous avait envoyé le SMS. Et donc, ben voilà, si vous aussi c'est votre anniversaire, ben n'hésitez surtout pas à nous envoyer vos petits SMS. Et merci à tous de votre fidélité. Merci de nous avoir choisi de commencer votre matinée avec nous en ce mardi 21 juillet 2026. Moi, je vous dis, on se retrouve demain, same time, same fréquence. Ciao, ciao.
2: Voilà, le rendez-vous qui est pris. On vous dit bye bye.

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2: Bon après-midi à tous, l'Énergie Lunch, ça commence tout de suite. C'est JP pour vous accompagner jusqu'à 14h. Et à quoi s'attendre pendant l'émission aujourd'hui, pendant 7h? On aura un jeu d'environ 10 minutes. Vous êtes à l'heure, reste pas la même. Mais pour tout de suite, une nouveauté qui arrive.
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2: De retour dans le Énergie Lunch. Bon appétit à ceux qui mangent. Mais là, pour tout de suite, on a un jeu offert par Fidra. Et à remporter, c'est un voucher Fidra d'une valeur de 500 roupies. Alors, comment ça se passe? Vous posez un petit question si vous avez la bonne réponse. Téléphonez sur le 260-9500. Alors, ouvrez bien cette oreille. Lequel de ces noms appartient à la collection Fidra? Lequel de ces noms appartient à la collection Fidra? A. Fantasy. B. Fantasy Dream. C. Fantasy Night. Lequel de ces noms appartient à la collection Fidra? A. Fantasy. B. Fantasy Dream. Ou C. Fantasy Night. N'oubliez pas, si vous avez la bonne réponse, téléphonez sur le 260-9500.

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2: Et c'est parti pour votre Music News du côté de la Star Academy. Jeanne poursuit son ascension avec son nouveau single « Les règles », un morceau qui confirme son style et séduit déjà ses fans. Beyoncé, elle, a surpris tout le monde en dévoilant « Morning Dew », un titre inédit sorti sans annonce préalable pour célébrer ses 20 ans de son album « BD ». Les ARMY ont également une bonne nouvelle. BTS ouvrira un pop store officiel à Paris avec des produits exclusifs à l'occasion de Larry Rang World Tour. Et enfin, les concerts de Bad Bunny continuent de faire parler d'eux grâce à la Casita, un espace installé sur scène où quelques fans chanceux sont invités à vivre un moment privilégié avec l'artiste. Et c'était votre Music News sur Énergie Maurice.
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2: De retour dans le Énergie Lunch, il y a 20 minutes de cela, mais tu poses un petit question là, on a quelqu'un au bout du fil. Allô, bonjour.
3: Bonjour.
2: Oui, c'est quel appareil ?
3: Donc Vanessa Rabot à l'appareil.
2: Allô Vanessa, je vais te reposer la question et à remporter, c'est un voucher filera d'une valeur de 500 roupies. Paris Vanessa.
3: D'accord, super.
2: Allô, lequel de ces noms appartient à la collection Fidra? A, Fantasy, B, Fantasy Dream ou C, Fantasy Night?
3: La réponse A,
2: à l'ordinateur. Bravo Vanessa, c'est la bonne réponse. Tu repars avec un voucher Fidra d'une valeur de 500 roupies. Alors comment te sens-tu après cette grande victoire là Vanessa?
3: Ah, je suis super contente, en plus j'adore les parfums.
2: Ah, super. Magnifique. Et avant de partir, tu as une dédicace à faire?
3: J'aimerais faire une dédicace à ma sœur Jennifer et à mes neveux Iris, Sandel, Juan et Ezekiel qui sont en vacances actuellement.
2: Ah, merci beaucoup Vanessa. Et avant de partir, question la plus importante de ta vie, hein. Quelle est ta radio préférée?
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1: L'Énergie Lunch, ça continue. Alors, comment ça se passe? N'hésitez pas à m'envoyer un petit message. Qui se peut manger, qui se tient à mon travail ou qui se peut déjeuner à la maison aujourd'hui et me pouvez un moment même plaisir du caler tout ça. Envoyez-moi tout ça via la page Facebook Messenger Énergie Maurice.
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2: Nouvelle et dernière heure dans le Energy Lunch. Un plaisir pour qu'on fasse aujourd'hui. Bon appétit. Avant de vous qui en coupe et manger, comment ça se passe? Interviewez-moi via la page Facebook Messenger qui se termine pour manger aujourd'hui. Et vous faites un plaisir de caler tout ça, de balancer tout ça à l'antenne pour vous jusqu'à 14h.
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2: Et là maintenant, message de Caroline et d'Intiano. Aujourd'hui, ce mari, il n'est cuit. Farata, bien sûr, son mari chaud, une fille Farata. Carrie Groupon, il amène ça au travail aujourd'hui. J'ai un merci beaucoup à mon maréchal. Gros bisous à toute ma famille. Merci beaucoup à toi, Caroline. Bon appétit et les hits continuent. 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
2: Allô là, on va mettre la main, allô mon camarade de Philippe. On va mettre la main au lit d'une mauvaise manière. Allô Philippe, tu peux nous dire qui t'a amené pour déjeuner aujourd'hui?
3: Allez, je vais vraiment te mettre de la main.
2: Non, ça va.
3: Arrêtez avec sa bande d'affaires la nuit, tu vois. Oui, qu'est-ce que je vais dire, moi?
2: Qui t'a amené pour déjeuner aujourd'hui?
3: Non, moi, tu vois, parce que le fatigue, je mets DJ, mais je dis, tu vois. Et mon Fantine fait non, menti. Allô, moi je vais me la
2: même te pas dire mon vous me dire.
3: Allô, moi mon ami, simple, Tina, tu es Jiri. La oui. Maison, il y a ton tu fais. Allô, mon ami, Jiri, 5K, juste pour te pas connecter.
2: Me dire. Merci beaucoup,
3: c'est
2: Philippe.
3: Blanc, Jiri Blanc, nous avons.
2: Bon appétit, hein, tu vois. Et les hits continuent, même une nouveauté qui arrive.
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1: L'Énergie Lunch, c'est terminé pour aujourd'hui. C'est un plaisir accompagné de pendant l'heure du déjeuner aujourd'hui. Mais c'est à Vanessa, notre amie Vanessa, qui ne participe au jeu tout à l'heure. Mais là, dans une dizaine de minutes, c'est le Énergie Zen avec moi-même. On peut finir une pause de jeux vidéo. On aura des jeux, des cadeaux, tout ça pour vous. Mais pour l'instant, on continue sur Énergie Maurice.
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1: De retour dans le Énergie Zen, il y a 20 minutes de cela, j'avais posé une petite question, et là j'ai quelqu'un au bout du fil. Allô, allô?
2: Oui, allô?
1: Oui, bonjour, c'est quel appareil?
2: C'est Sephora.
1: Allô, Sephora, qui m'a dit Sephora, comment vas-tu?
2: Ça va, ça va, et toi?
1: Ça va très bien, merci, allô, on va faire... Je vais te reposer la question. Dans quel pays, dans quelle île, le style musical Chata est-il né?
2: La
1: Martinique. La Martinique. Attends, c'est vous avez demandé trois options là. La Jamaïque, A, la Jamaïque, B, la Martinique ou C, la Dominique.
2: Martinique.
1: Laisse-moi get l'ordinateur. Magnifique, bravo Sephora, tu repars avec deux billets pour le grand vacances, pour la soirée de grand vacances qui aura lieu le 1er août à Ocean Creek Beach Hotel. Comment te sens-tu pour cette grande victoire là?
2: C'est bon, ça va.
1: Ah, magnifique, avant de partir, tu as une petite dédicace à faire?
2: Oui, oui, pour ma tante qui est en Australie, si elle m'écoute, et pour ma famille qui est à Moka.
1: Ah, magnifique, Sephora, avant de partir, question très importante, quelle est ta radio préférée?
2: Énergie.

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1: Dans l'actualité musicale aujourd'hui, le concert en plein air de Bad Bunny à Milan a définitivement été annulé le 18 juillet 2026 après seulement 30 minutes de show. Et pourquoi ça? Une violente tempête s'est abattue sur l'hippodrome, projetant des grelons de la taille de balles de golf et qui tombent l'eau la tête Ban Ki-moon, ban vent violent. Vivement gaga, vous êtes dans le vent violent et de fortes pluies. Et de là, l'organisateur de cet événement-là, il décide pour rembourser tous les billets pour tout le monde parce que les jeunes commencent à plaigner. Voilà, c'était tout pour l'actualité musicale aujourd'hui. Et les hits continuent sur Énergie.
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1: Nouvelle, mais aussi dernière heure avec vous dans le Énergie Zen aujourd'hui. Pendant cette heure, on va parler jeux vidéo. On fait se découvrir un jeu vidéo à ma façon, à moi. Déguisé, manière JP, vous êtes. Et ensuite, on va parler d'animé. Allô, c'est une réponse la même. Et les hits continuent sur Énergie Maurice.
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1: Place à l'instant, jeux vidéo dans l'Énergizen. Si vous êtes fan d'aventure impossible du passé à côté de Tomb Raider, cette saga culte vous met dans la peau de Lara Croft, une exploratrice qui parcourt le monde à la recherche de trésors oubliés. Entre énigmes, plateformes, combats et paysages spectaculaires, chaque aventure offre un mélange parfait d'action et d'exploration, une franchise incontournable qui continue de marquer l'histoire du jeu vidéo. Et voilà, c'était tout pour l'instant. Jeux vidéo Elite continue sur Énergie Maurice.

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1: Dans l'actu animé aujourd'hui, dans l'Énergizène, c'est le casting mondial du film live action Naruto. Le réalisateur Destin Daniel Cretton recherche trois jeunes acteurs d'origine asiatique pour incarner Naruto, Sasuke et Sakura à l'adolescence en vue de tournage début 2027. En parallèle, la saison estivale 2026 bat son plein avec la diffusion de nouveaux épisodes de Bleach et de Mushoku Tensei.
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1: L'Énergizène, c'est presque terminé pour aujourd'hui, mais avant de vous laisser, j'ai quelques d'exceptionnels avec moi, j'ai le petit Scott. Bonjour Scott, comment vas-tu?
2: Bien.
1: Allô Scott, d'où tu sors? Moi, t'as fini avec plein de médailles autour du cou, d'où tu sors aujourd'hui?
2: Avec des médailles.
1: Avec des médailles, où tu es pour avoir les médailles?
2: Ah, ok.

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1: Bon mardi à tous, ici c'est Philippe et bienvenue dans le Full Énergie. Nous vous passons deux heures en magique ensemble avec un meilleur son qui se tena. Allô, pas si ça vous a dit hit, si la bâtie chanson que vous êtes content de nous passer, n'hésitez surtout pas pour Messenger Énergie Maurice. Et bonne nouvelle, nous il y a un jeu qui peut arriver dans quelques minutes et qui dit jeudi des cadeaux les amis. Allez tout de suite, une nouveauté.
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1: 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Alors, comme cadeau, les amis, bonne nouvelle. Alors, vous êtes capable d'aller avec des billets pour le grand vacances? Comment faire? Nous poser une petite question. Je n'ai la réponse. Je voudrais aller avec deux billets pour sa magnifique soirée. Alors, il est très simple. Nous poser une petite question. Si on a la réponse, téléphonez-nous le 260-9500. Alors, dans quelle île le style musical Chata est-il né? Dans quelle île le style musical Chata est-il né? Est-ce que c'est A, la Jamaïque, B, la Martinique ou C, la Dominique? Bon, répétez, dans quelle île le style musical Chata est-il né? Est-ce que c'est A, la Jamaïque, B, la Martinique ou C, la Dominique? Si je n'ai la bonne réponse, 260-9500.

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1: De retour dans le Full Énergie de Chillon Saint-Jeu il y a quelques instants et on a quelqu'un au bout du fil. Allô, allô.
2: Allô, bon après-midi.
1: Bon après-midi, qui nous vole?
2: C'est Daniel de Parluy.
1: Daniel de Parluy, comment ça va Daniel de Parluy?
2: Ça va, merci, et vous?
1: Ah, en forme, Daniel de Parluy, un petit accent de rivière noire, puis toi avec toi, tu es sûr de manquer ce mentir que tu es sorti là?
2: Non, pas du
1: tout. Alors, Mr. Daniel, là que tu fais du travail là ou ça congé?
2: Non, je suis en route là, je me suis garé.
1: Ah, d'accord, effectivement, hein, vous pouvez passer un bon message. Surtout, vous n'avez pas téléphoné et prend l'appel, le volant. Allez, nous pas trop tard, attention, on peut prendre place parking payant. Alors, nous répose
2: non,
1: la
2: non,
1: question.
2: Non, si... là, la route vient d'air.
1: Ah, ok, mais oui, attention, on a dit, on peut bloquer chemin là-bas. Alors, vous répondez la question. Si vous avez la réponse à la question, vous allez avec 2 billets pour la soirée, sa magnifique soirée, le grand vacances de la Réunion qui aura lieu 1er août à partir de 18h à Ocean's Creek, à Beach Hôtel à Balaclava. Alors, m'aurait posé la question, d'accord, pour 2 billets, c'est... Écoute-moi attentivement, là, hein, pareil, là, hein?
2: Oui.
1: Allez, dans quelle île le style musical Chata est-il né? Est-ce que c'est A, la Jamaïque? Est-ce que c'est B, la Martinique? Ou est-ce que c'est C, la Dominique? Me donne-nous 3 secondes.
2: La réponse D, la Martinique.
1: La Martinique, allez, on confirme ça avec nous, un employé martiniquais qui nous est là ici, là. Allez, nous guettons ça tout de suite. Eh oui, c'est une bonne réponse. Félicitations, Daniel. Allô, monsieur Daniel, tu joues là?
2: Oui,
1: ah,
2: toujours,
1: magnifique. Allô, monsieur Daniel, nous remporte 2 billets. Allô, maman, quand tu as fouiné, tu peux donner envie des gens avec ça pour à sa soirée là, monsieur Daniel.
2: Bien, je suis avec mon épouse.
1: Ah, c'est magnifique, monsieur. Il peut passer un très bon moment ensemble. Si l'équipe énergie nous suit là-bas, pas bien, viens faire nous un petit coucou, d'accord?
2: Bien sûr.
1: Avant qu'il nous allait, maintenant, l'autre dernière question pour vous, que nous pouvons disposer aux questions depuis tout à l'heure là. Monsieur Daniel, quelle est votre radio préférée?
2: Énergie, bien sûr, Énergie Maurice.
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2: Et c'est parti pour votre Music News du côté de la Star Academy. Jeanne poursuit son ascension avec son nouveau single Les Règles, un morceau qui confirme son style et séduit déjà ses fans. Beyoncé, elle, a surpris tout le monde en dévoilant Morning Dew, un titre inédit sorti sans annonce préalable pour célébrer ses 20 ans de son album BD. Les ARMY ont également une bonne nouvelle. BTS ouvrira un pop store officiel à Paris avec des produits exclusifs à l'occasion de Larry Rang World Tour. Et enfin, les concerts de Bad Bunny continuent de faire parler d'eux grâce à la Casita, un espace installé sur scène où quelques fans chanceux sont invités à vivre un moment privilégié avec l'artiste. Et c'était votre Music News sur Énergie Maurice.
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1: On est dans le Full Énergie, on va parler de films maintenant. The Odyssey. Alors The Odyssey a déjà brisé 5 records déjà, donc 3 premiers jours de son lancement, 124,5 millions de dollars de recettes. Ensuite, hier, bonne nouvelle pour les fans de super-héros Marvel, la nouvelle bande-annonce est tombée pour Avengers Doomsday et déjà là, nous trouvons un acteur de retour comme alors il y a Chris Evans, ensuite il y a Chris Hemsworth, donc vous retrouvez nos classiques Captain America et Thor qui pour la coupe au combat le personnage de Doomsday. D'ailleurs nous retrouvons beaucoup de personnages dans l'ancien X-Men qui peut rejoindre la troupe. Est-ce qu'ils sont impatients eux? Nous aussi nous impatients. Allez tout de suite, c'est une nouveauté.
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